C'est bon. Eh ben le chou-fleur, plutôt, c'est calme aujourd'hui. C'est pas la folie. C'est bon.

C'est quoi la folie? Bon, allons-y, mesdames. Vous vous excitez un peu sur le chou, sur le chou-fleur, voulez-vous, hein? Non? Pas de cuisine ici. Mais pas de cuisine? C'est pourtant facile à trouver une femme. C'est une cuisinière, c'est facile. Ça coûte pas plus cher d'aller acheter un réchaud à gaz? Tiens, madame, donnez-moi 3 francs, vous aurez une boule. Donnez-moi 5 francs, vous aurez 2 boules. Tiens.